0: Саламу алейкум.
1: Бужбаш.
2: Привет. Приходь до нас.
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4: En attendant que Ousmane, le modérateur, soit là.
5: Absolument.
4: Parce qu'on a changé un peu les plans spontanément.
5: Oui, oui,
4: on se situe ici dans la grande salle à Corax.
5: Oui, tout à fait.
4: Et vous êtes venus à deux, peut-être.
5: Oui.
4: Au début, vous pourriez vous présenter et dire qu'est-ce que vous venez de jouer.
5: De jouer.
4: Je vais juste faire la traduction en allemand.
5: Oui, oui.
4: Pour que les Allemands le sachent et après, vous pourriez répondre.
5: Tout à fait.
4: Ja, hallo und herzlich willkommen hier bei Common Voices. Bevor wir hier Ousmane begrüßen, den gewohnten Moderator, der gleich eintreffen wird, freuen wir uns, euch hier speziell mit Live-Konzert Klängen begrüßen zu dürfen. Wir haben zwei MusikerInnen hier unten im großen Saal von Radio Corax und hören wir mal, wer uns hier gerade diesen wunderschönen Song gespielt hat.
5: Oui, je m'appelle Mariam Kone, je viens du Mali. Et je suis chanteuse et interprète, compositrice et je joue un peu de guitare pour m'accompagner. Et voilà, aujourd'hui je chante avec un musicien, un ami musicien berlinois. Je lui laisse le soin de se présenter. je chante aujourd'hui avec Johannes Lauer, tromboniste, pianiste, voilà. Et aujourd'hui, on va un peu parler de la musique malienne et de ce que je fais.
4: Ja, also, ton nom c'est Mariam Kone?
5: Oui.
4: Okay, Mariam Kone. Sie ist Sängerin, Interpretin und Komponistin, ursprünglich aus dem Mali und ist jetzt hier in Halle. Begleitet wurde sie heute von ihrem Musikerfreund aus Berlin, Johannes Lauer, der Posaune und Piano begleiten wird heute. Und diese spezielle Sendung wird Live-Musik und es handelt sich um Musik aus dem Mali im Allgemeinen. Et la chanson, qu'est-ce que c'est le titre?
5: La chanson que vous venez d'entendre est intitulée Soina Moussou. Soina Moussou, c'est un hommage à la femme. C'est pour montrer la valeur de la femme dans la société en général, dans la société malienne, voilà. Et ça rend hommage à toutes les femmes du monde.
4: Ok, und der Titel von dem Song gerade eben, tu peux répéter le titre?
5: Soina Moussou.
4: Soina Moussou.
5: Mhm.
4: Und das ist eine Hommage an alle Frauen auf der Welt, die einen wichtigen Beitrag für die Gesellschaft leisten. Und das war sozusagen den Frauen in der Welt gewidmet, der Song. Und peut-être on va continuer avec une deuxième chanson?
5: Avec une deuxième chanson, ah, oui.
4: Okay, dann hören wir jetzt gleich mal den nächsten Song. Wir sind gespannt. Yes.

0: Ok, merci pour la deuxième chanson.
1: Merci à vous.
0: J'ai compris un seul mot, musicien.
1: Musicien.
0: Est-ce que ça parlait de la musique?
1: Ça parlait de... Au fait, ça parle de profession, de... pas seulement que de profession, mais dans tout ce que tu entreprends, il faut t'y accrocher. Tout ce que tu entreprends, il faut t'y accrocher, il ne faut jamais abandonner. So, never give up. Ça s'appelle Ibalan en Bambara, ma langue maternelle. Mm-hmm. Ibalan.
0: Ibalan war sozusagen der zweite Song und das heißt so viel wie gib niemals auf, wenn du etwas erreichen willst oder dich berufen fühlst für gewisse Sachen, bleib dran und vielleicht auch eine gewisse, sich mit dem hinzugeben. Tu parles en Bambara?
1: Bambara. Bambara qui est ma langue maternelle et c'est une des langues les plus parlées en Afrique de l'Ouest, au Mali et un peu dans les pays voisins.
0: Ok, und sie singt auf Bambara, Mariam singt auf Bambara, das ist die eine der vertretensten Sprachen im Mali und auch generell in Westafrika. Und tu disais que tu es interprète, componiste et chanteuse. Est-ce que tu dirais aussi que tu es en quelque sorte une poète?
1: Je pourrais dire ça à travers mes textes, oui. Mmh.
0: Tu écris tout.
1: Oui, j'écris les chansons moi-même.
0: Ok. Oui. Also neben dass sie Interpretin, Komponistin und Sängerin ist, habe ich gefragt, ob sie vielleicht auch sagen würde, dass sie Poetin ist, da sie ihre Texte selber schreibt, kann man das durchaus sagen. On va écouter une prochaine chanson.
1: Nous allons danser. Donc, il signifie danser en Bambara. Donc, nous vous invitons à danser, voilà, pour ceux qui écoutent Korax.
0: Ok, jetzt werden die alle HörerInnen eingeladen von Radio Korax bei Common Voices 95,9 mitzutanzen, denn der nächste Song heißt Tanz auf Bambara.

0: Ah, en tant que les auditrices ont bien dansé pour la troisième chanson, il y a notre modérateur Ousmane qui vient de venir. Salut Ousmane.
1: Ok, salut team et merci de m'avoir donné la parole et de m'introduire en cours de cette émission qui est très pertinente avec Mariam qui a très bien chanté, qui a fait une très belle chanson, la chanson malienne. Aujourd'hui, l'émission c'était prévu donc pour faire une émission sur les chansons maliennes et aussi la culture malienne.
2: Malienne, tout à fait.
1: Et je m'excuse aussi un peu du retard parce que j'étais directement parti à l'endroit où était prévue cette émission.
2: Tout
1: on ne s'est pas bien entendu.
2: Bienvenue, Ousmane.
0: Okay, ja, vielen Dank, Mariam, für diesen wunderschönen Song und deinen Gesang, dass wir das hören dürfen hier. Privatkonzert sozusagen. Ousmane entschuldigt sich für seine Verspätung und heißt sich alle herzlich willkommen bei Common Voices für die Sendung über Musik aus dem Mali.
1: Okay, sans plus tarder, Mariam, peut-être tu viens du Mali et j'ai vu aussi un de tes coéquipiers qui joue la guitare.
2: Oui, tout à fait.
1: Je ne sais pas où est-ce que vous êtes connu. Vous êtes connu au Mali ou bien c'est où? Comment a été faite la rencontre?
2: Oui, avec Johannes Lauer, nous nous sommes connus à Berlin ici. J'étais venue en 2020, c'était tout juste après Covid. Et il y a, puisqu'on a fait un projet avec un groupe berlinois qui s'appelle Omniversal Orchestra. Ils sont allés faire un film et ils ont repris des chansons des orchestres maliens des années 1970. Donc le film s'appelle Mali 70 et l'album aussi Mali 70. Donc pour la release partie de cet album là. Voilà, Johannes est ami avec Omniversal Orchestra, donc il est venu voir le concert et depuis on est resté en contact. Voilà.
0: Ja, du bist ja heute nicht alleine da, sondern wirst begleitet von Musikerfreund aus Berlin, Johannes Lauer. Und da war jetzt Ousmans erste Frage, wie ihr euch kennengelernt habt. Und zwar habt ihr euch kennengelernt im Jahr 2020 in Berlin, kurz nach Corona. Und das Ganze lief über ein Projekt, Omniversal Orchestra. Ja. Und es geht um Musik aus dem Mali aus den 70er Jahren, 1970. Und ihr habt gemeinsam mit anderen MusikerInnen ein Album aufgenommen. Und seitdem kennt ihr euch und bleibt im Kontakt für weitere Projekte.
1: Okay, merci, simple. Tade, peut-être on va demander à Johannes. Mais comment il trouve la musique malienne et comment il se sent en jouant à cette musique? Parce que c'est pas de la même musique. Peut-être il avait l'habitude de jouer des musiques occidentaux. Et comment il se débrouille avec cette nouvelle innovation?
3: In Deutsch, ja? Kann ich antworten auf Deutsch? Okay.
0: Oder ich übersetze kurz die Frage, genau. Also, ja, Johannes, vielleicht kannst du ja auch sagen, wie ist es für dich? Du bist ja vielleicht aus Berlin und mit anderen Musikarten in Berührung gekommen. Und wie ist es für dich jetzt, mal Musik aus dem Mali zu spielen?
3: Ja, ich bin aufgewachsen mit so klassischer Musik vor allem und dann eben auch Jazz. Ich habe Jazz studiert, ich habe auch in New York dann Jazz studiert und ich hatte dann irgendwann nach diesem Aufenthalt in New York, ich war ein Jahr in New York, hatte ich das starke Bedürfnis, dass ich nach Afrika muss. Irgendwie, ich habe immer noch das Gefühl, dass es fühlt sich an wie... Also man sagt ja Mutter Afrika, das ist, so fühlt sich das für mich an. Das sind so die Wurzeln vor allem auch vom Jazz liegen in Afrika für mich. Und dann bin ich einfach dahin nach Mali geflogen und war dann ein halbes Jahr in Mali und seitdem habe ich eine sehr enge Verbindung auch zur Musik aus Westafrika.
0: Ja, alors premièrement, il a grandi avec la musique classique. Après, il a fait les études dans la musique du jazz. Il a étudié aussi pendant un an à New York. Et c'était là qu'il a senti un peu de vouloir connaître les racines du jazz aussi, alors en quelque sorte que la mère Afrique est la mère du jazz, de cette musique. Alors il était au Mali et il a vécu là-bas pendant une demi-année.
1: Ok, merci de répondre. Donc peut-être, donc ça se voit quoi. La façon dont vous vous imprégnez, il y a une cohésion sur ce que vous faites, toi et Marem. C'est pas parce que quand j'ai entendu la façon dont vous jouez le piano, là j'ai le sentiment que vous vous entendez très bien aussi.
0: Merci. Ja, es gibt dort eine gute Synergie, wenn Usman auch das Klavier hört mit dem Gesang zusammen, dann hat er den guten Eindruck, dass es einfach sehr gut zusammenpasst und freuen wir uns sehr auf die nächsten Lieder.
1: Peut-être, ouais, Marem, peut-être tu vas nous jouer encore une musique avec Johanna avant qu'il parte, parce que j'ai entendu qu'il doit partir vers 16h.
2: Oui, nous allons jouer une chanson intitulée « Heya ». Heya, c'est un cri de cœur que j'ai composé depuis 2006 et ça parle de des problèmes qui sont toujours là. Ça parle de pourquoi les êtres humains ne s'aiment pas, pourquoi on se fait la guerre. Donc voilà, Heya, c'est un cri de cœur.
0: Okay, der nächste Song heißt Heya und es ist sozusagen eine Art Herzensschrei, wurde 2006 geschrieben und handelt nun leider immer noch um ein aktuelles Thema, nämlich warum sich Menschen immer streiten müssen, warum es viele Probleme in der Welt gibt und sich nicht einfach verstehen können.

0: Okay, bravo, Marème, de cette chanson Heya He.
1: Merci.
0: Heya He, tu as vendu dans quelle langue tu as chanté cette chanson?
1: Toujours en Bambara. Voilà, ma langue maternelle, que l'on appelle Djula en Côte d'Ivoire et au Burkina Faso, qui est aussi dérivé du Malinké, du Mandingue de Guinée et de la Gambie. Voilà.
0: Au Mali, quelle langue il parle? Il parle seulement le Bambara ou bien il y a d'autres?
1: Nous avons beaucoup de langues, beaucoup d'autres langues. Nous avons le Peul. Nous avons le Soninké, une communauté Soninké. Nous avons les Sonrai, un peu dans le nord du Mali, les Touareg, Tamashek. Donc eux, ils parlent Tamashek. Et nous avons les Dogon qui parlent Dogon. Donc c'est beaucoup de diversité, voilà, dans la langue et dans la culture.
2: Ja, du singst ja auf Bambara. Und welche Sprachen gibt es denn noch im Mali? Darauf hast du gesagt, dass es auch Peul gibt und Soninké. Und im Norden von den Sangrai wird eher so Tamashek gesprochen.
1: Tamashek.
2: Sonrai.
1: Dogon.
2: Dogon. Sind noch weitere Sprachen. Also viele unterschiedliche Sprachen werden gesprochen. Und Bambara wird ja auch in der Elfenbeinküste gesprochen. Dort Djula.
1: Djula, c'est appelé Djula en Côte d'Ivoire et au Burkina.
2: Und im Burkina Faso. Okay.
0: Mais on va revenir sur cette chanson que vous venez de chanter, Heya He. C'est une chanson très sentimentale.
1: Oui. Merci.
0: La façon dont tu l'as chantée, on sent que il y a quelque chose qui vous a poussé à chanter cette chanson.
1: Oui.
0: Mais je me demande dans quelles conditions tu as composé cette chanson. Et qu'est-ce qui vous a poussé à chanter Heya He?
1: Cette chanson, au départ, comme je l'avais expliqué, c'est un cri de cœur. Et moi, généralement, quand je compose les chansons, ça peut venir de l'actualité, puisque je suis beaucoup les news, je regarde l'actualité. Et ça peut aussi venir de mes sentiments personnels, mais cette chanson, je l'ai écrite par rapport aux actualités à l'actualité de l'époque, et cette chanson, elle est toujours d'actualité parce que voilà, les hommes ne s'aiment plus, on se fait la guerre, et voilà. C'est ce cri de cœur que je lance. Donc c'est pour cela que comme vous le dites, vous avez senti les émotions dedans. Donc voilà, c'est ce qui ressort de ce que je ressens.
2: Ja, du hast noch mal gesagt, was es mit dem Song, den wir gerade gehört haben, Hey ja, auf sich hat. Du hast ja von Anfang an schon gesagt, dass es eine Art Herzensschrei ist, von 2006 geschrieben, aber es hat nicht viel an Aktualität verfasst und verloren. Und du beziehst dich damit auf das Weltgeschehen, du informierst dich viel über Nachrichten und klar hast du es aus der damaligen Zeit geschrieben, aber es ist nach wie vor aktuell. Die Menschen machen Krieg und um sich dem irgendwie so zu widerstreben, kommt eben dieser Herzensschrei, hey ja. Und ja, sehr berührender Song. Danke.
0: Donc peut-être avant que Johan parte, il va nous parler de ce qu'il a vu du Mali, qu'est-ce qu'il a appris au Mali quand il était parti là-bas, comment il trouve la population malienne et la culture du Mali.
3: Also danke, die Frage ist, wie habe ich Mali wahrgenommen und die Bevölkerung in Mali damals, als ich dort war? Ja, es ist ein ganz anderes Lebensgefühl dort. Ich war die ersten paar Wochen, als ich dort war, wenn ich eingeschlafen bin, war ich 99,9% sicher, dass das alles ein Traum ist, dass ich mich in einem Traum, seit Wochen in einem Traum bewege, weil das alles so unterschiedlich war. Und ich weiß nicht, alles ist anders, das Klima ist anders, natürlich auch ganz trocken und heiß. Und aber auch der Umgang natürlich mit Zeit und mit Gesellschaft hat einen ganz anderen, also Gemeinschaft hat einen ganz anderen Wert und als hier jedenfalls war es so mein Eindruck und die Musik ist auch natürlich viel mehr, viel geduldiger, sagen wir mal, als bei uns. Bei uns muss die Musik ist ständig sich harmonisch, muss immer was passieren oder irgendwas muss immer passieren, Instrumentation muss sich ändern oder einen neuen Text oder irgendwas. Aber das ist eben dort irgendwie nicht so. Es kann auch, ich habe ein Lied gehört, es wurde einfach die komplette Nacht ein Rhythmus gespielt mit einem Lied in Marlin im kleinen Dorf. Die komplette Nacht, also 10 Stunden lang oder sowas. Das findet man in Deutschland, glaube ich, nicht so häufig.
2: Alors, les premières semaines, quand il était au Mali, il était pendant les soirées, quand il s'endormait, il était 90% sûr que tout était un rêve, que ça pourrait pas être la réalité parce qu'il y a une très grande différence. Il y a tout qui est autrement que qu'il le connaissait. Le climat, bien sûr, c'est très chaud, mais aussi la valeur, la communauté a une autre valeur. Le temps s'écoule d'une autre manière. Alors, la musique aussi, elle est très patientée. Une fois, il était dans un village où ils ont joué une chanson toute la nuit. Alors, c'était toujours le même rythme. Et oui, alors, il y a une grande différence, en tout cas.
0: Ok, merci des informations. Peut-être, aussi auditeur, on va vous informer que Johan n'a pas assez de temps, il doit partir. Mais avant qu'il parte, peut-être, il va nous accompagner encore. Avec Mariam, on va jouer encore une autre chanson. Hein.
1: La chanson qui va suivre... intitulé E, qui signifie toi en bambara. E, donc c'est une chanson d'amour pour une fois.
2: Okay, dann kommen wir zum nächsten Lied. Der Titel in Bambara ist E und das heißt so viel wie du und es ist ein Liebeslied.

0: Merci.
1: Merci et merci beaucoup encore de cette belle combinaison de musique. Et avant tout, peut-être, avant que Johan partira, je vais lui demander encore, mais lui solliciter aussi pour voir quelle perspective a avec Marem. Est-ce qu'elle compte faire une orchestre avec Marem Ressetti de faire avec elle une composition musicale, de continuer à faire la musique avec elle. Parce que ça peut donner quelque chose ici en Allemagne. Parce que toi, tu joues la guitare, Marem. Elle a une très belle voix, mais aussi elle joue avec des instruments musicaux qui sont typiquement africains. Donc ça peut amener quelque chose aussi, en plus sur la musique allemande, je pense.
2: Ja, vielleicht, Johannes, nochmal eine Frage an dich. Wie ist es für dich, mit Mariam zusammen in einem kleinen Mini-Orchester zu spielen? Ihr habt ja klassische Instrumente wie Gitarre, aber eben auch sehr traditionelle Instrumente aus dem Mali. Vielleicht kannst du dazu noch was sagen.
3: Ja, so viele traditionelle haben wir jetzt im Moment nicht, außer das Chicquere vielleicht. Was ich hier spiele, ist dieses Fender Rhodes aus den 70er Jahren. Und Posaune ist auch nicht traditionell. Posaune ist lustig, weil im Mali gibt es kein Wort für Posaune. Natürlich, weil es kein traditionelles Instrument ist. Deswegen nennen sich Buru, wird es Buru genannt. Buru ist auch das Wort für Brot. Also mein Instrument heißt Brot, weil es so ungefähr ähnlich ist wie ein Brot. Die Farbe oder irgendwas, weiß auch nicht. Aber das habe ich immer schon gemacht, dass ich mit der Posaune zum Beispiel, also Posaune ist mein Hauptinstrument, dass ich Musik spiele, interpretiere, die eigentlich nicht für Posaune ist, also die eigentlich von Saxophon gespielt wird oder von anderen Instrumenten oder Gesang. Deswegen war das schon immer so Teil von meiner Musik, mit meinem Instrumentarium Musik zu spielen, die mir halt gefällt. Und das ist genau, mit Mariam würde ich sehr gerne weiterspielen, natürlich. Wir haben auch schon mit größeren Besetzungen gespielt, in Berlin mal mit Quintett, glaube ich, oder Sextett sogar. Mit Schlagzeug und Bass und Gitarre, Saxophon. Ist nur der Anfang, ja. Es geht weiter. Mariam wohnt jetzt in Deutschland, das ist toll, und dann können wir viel Zeit, was zu entwickeln.
2: Oui, alors. Il n'y a pas beaucoup d'instruments typiquement du Mali, peut-être le chéquéré. Et ce qui est très drôle, c'est qu'il joue la trombone aussi. Et au Bambara, il n'y a pas de nom pour le trombone. Alors, ils l'ont nommé Buru, et ce qui signifie pain, parce que il y a une similarité que je vois pas très, mais sinon il aime bien interpréter des chansons où l'instrument, la trombone ne va pas vraiment ensemble. Peut-être c'est plutôt écrit pour le saxophone ou d'autres instruments, mais il aime bien adapter avec son instrument les chansons, et de jouer avec Mariam lui rend beaucoup de plaisir. Ils ont déjà joué à 4 ou 5 personnes avec la batterie, le bass et le saxophone ensemble. Et vu que Mariam habite maintenant en Allemagne, ils vont coopérer beaucoup dans le prochain temps.
1: Ok, merci. Peut-être Mariam, comment vous vous trouvez le fait de jouer dans une atmosphère qui est typiquement moderne? Mais comment vous vous trouvez? Quel sentiment avez-vous de jouer de la musique dans une autre atmosphère, une nouvelle atmosphère? Avant, tu étais au Mali, tu faisais là-bas la musique. Mais ici, y a-t-il une différence avec ce que vous faites ici en Allemagne?
0: Oui, me retrouver dans un autre environnement en Allemagne est une autre ouverture, une ouverture à une autre culture. Donc j'ai toujours aimé collaborer, découvrir. Donc si j'aurai l'occasion, j'espère de découvrir encore plus et de mixer la musique avec des musiciens allemands et voilà, d'autres nationalités qui habitent ici en Allemagne.
2: Ja, es ist natürlich eine ganz andere Atmosphäre. Also wie ist der Unterschied? Die Frage war, wie ist der Unterschied im Mali und hier? Es ist natürlich ein neuer Einblick, aber Mariam liebt die Entdeckung und die Zusammenarbeit, zukünftigen Zusammenarbeiten mit MusikerInnen, die hier in Deutschland aktiv sind. Peut-être, vous faites encore une dernière chanson.
0: Dernière chanson avec Johannes, intitulée Djaneba. Donc, on est toujours dans la thématique de l'amour. Djaneba.
2: Ok. Letzter Song noch mit Johannes, und es geht wieder um die Liebe.

0: Mais à part tout, Johan. Hein? Johan, tu comprends le bambara ou bien? Hein? Ah. Non, il va falloir qu'il nous... Parce que j'ai vu avec l'instrument qu'il jouait là, c'est le saxophone, hein? Il essaie de répéter...
1: C'est le trombone.
0: Le trombone, hein? Il essaie de répéter les mots que tu disais comme ça avec Djaliba en jouant le saxo, le trombone là. La raison, je veux savoir, est-ce qu'il comprend la langue bambara ou bien... Et aussi, la chose à comprendre, comment vous êtes? Vous faites des répétitions aussi ou bien... Parce qu'il y a une très grande symbiose sur ce que vous faites.
1: Oui. Pour la réponse bambara, je crois qu'il comprend un peu, puisqu'il a passé une demi-année à Bamako, au Mali. Bon, pas à Bamako. Donc, et